Victor Hugo, Les Contemplations. 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

Emma. Avec Avalanche et j'ai commencé avec Feu de paix. Deux chansons par Marco Emma. Et maintenant, je vais jouer chanson par Louis Charles à Québec, ici, sur CJIM 99.1 FM. Merci pour vos attentions.

CJIM 99.1 FM, vos stations de radio ici sur l'Université de Windsor. Je m'appelle Christian Gagné et j'ai fini avec Avril Jensen avec celle d'avant. Avant là, deux chansons par BB Club, Cérémonie et les vagues. Oh, Stereolab avec Reflections in the Plastic Pulse. Sur le CD avec le même nom. Et Ariane Roy avec Cool et Moudre. Angine de Poitrine avec Yours Arad. Oh, une très très excellente chanson là-bas. Et Louis Charles avec deux chansons. Marco Emma, j'ai commencé avec. Beaucoup de musique magnifique ici sur CJIM 99.1 FM. Merci pour vos attentions. C'est 8h56 minutes maintenant, mais c'est tout pour moi aujourd'hui. Je serai de retour samedi prochain, 8h à 9h, avec NFR Music, une émission de musique francophone. Merci pour vos attentions. J'ai fini avec Loire Valley Calypsos à France. Bonne fin de semaine, tout le monde.